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1: Gracias por ser parte de Crepúsculo.
2: La mer, qu'on voit danser le long du golfe clair, a des reflets d'argent, la mer. Des reflets changeants sous la pluie. La mer, au ciel d'été, confond ses blancs moutons.